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18: 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Maintenant, à vous c'est d'une autre part parce que quand vous fonctionnez, trois mois nous connaissons là. Mais nous, il y a un mois, nous faisons que, à vous, c'est qu'un donné, parce que, il est septembre, il y a un mois, nous faisons après, c'est qu'une classe qu'on a en octobre. Donc, à vous, c'est qu'un donné.
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